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Whoa!

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Hein, déjà, ça fait depuis 36 ans, je crois, que c'est grâce à leur famille de bénévoles qui offrent des services à la population à travers leurs trois champs d'action. 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

Excellente soirée tout le monde, Élie Bombardier qui vous accompagne dans vos hits country jusqu'à minuit en remplacement de Jason. 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

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Je

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7: Je vous le dis souvent que le temps passe vite en bonne compagnie. Bien, une autre belle preuve ce matin pour commencer votre mardi. Bien, on est la dernière journée du mois de juin. Puis il me semble qu'on vient juste de commencer le mois de juin. C'est-tu assez incroyable? Alors, je vous souhaite un bon mardi matin, les 6 heures précises. Alors, Danny Côté qui reprend sa place côté animation à la fréquence été Sammy Gantic. T'as choisi le 106.7. Donc, on passe un petit 6 heures ensemble. Et oui, là, tu veux savoir à cette heure-ci, est-ce qu'il va faire encore beau et encore chaud à Mégantic? On regarde tout ça en détail dès maintenant. Donc oui, il va faire beau, il va faire chaud. Alternance de soleil de nuages avec 29 et humidex 33. On prévoit des averses, même risque d'orage pour ce soir et cette nuit avec 19. Demain, c'est alternance de soleil de nuages pour la journée officielle du déménagement. Il y a toujours dans l'air pour demain avec cette importante présence d'humidité, des risques d'orage avec 30 et humidex 40. Jeudi, on prévoit 60% de risque d'averses avec 30. Et pour vendredi, bien, on prévoit du soleil avec 31 et pour samedi, soleil avec 28. 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Alors ce matin, le mercure indique présentement 15. Alors au fur et à mesure que la journée va avancer, le mercure sera à la hausse. Et si tu es propriétaire d'une piscine, je pense que tu vas être bien sollicité. Il nous prépare un nouvel album pour cet automne. C'est un auteur, compositeur, interprète. Voici Dave Armo qui nous chante ce matin au 106.7 de Bout à la fin.

C'est un gars issu de la pop et qui fait maintenant une incursion dans le domaine de la pop country. Oh, en parlant justement de rodéo, ça, ça attire vraiment les gens de week-end en week-end, partout à travers la province. Pour les amateurs de sensations fortes, il y en a partout à travers la province des rodéos, davantage également dans les festivals country. Alors, c'est Joseph Poirier qui vient de chanter Rodéo dans votre Country Club, édition de ce mardi. En passant, je vous rappelle qu'on est la dernière journée du mois de juin déjà. Aïe, aïe, aïe, que ça passe tellement et tellement vite le temps. Tiré de son deuxième album, voici Phil et G. Smith avec Comme si on s'était dit oui.

Un groupe marquant de la musique québécoise qui était en vedette dans tes haut-parleurs ce matin, le groupe Caïn avec El Grande Torpedo et prochaine présence sur une scène pour ce groupe québécois.

Donc voilà pour la grande tournée d'adieu du groupe québécois Kain. La prochaine à chanter, mes amis, sera de passage ici à l'Abbé avec entre autres un grand concert à la Fête du Canada en performance sur scène avec sa grande idole Marie-Mé. Elle nous chante Shotgun Marie et le Kid Tony. Voici maintenant Audrey dans votre Country Club.

Ça a été sa carte de visite dans le domaine de la musique folk country au Québec. Elle a déjà 2 albums à son actif. C'est pas terminé pour elle, pour cette jeune chanteuse. Faisant partie de la relève country, Chloé Leclerc, qui vient de conclure la première demi-heure avec Rayon de lune. Et en plus, ben, cet été, ce qui est vraiment très, très, très intéressant avec elle, c'est qu'elle part également en tournée dans plusieurs municipalités à travers la province pour promouvoir ses chansons en version acoustique. Et ça, ça donne vraiment une autre dimension aux chansons. Donc, surveillez bien sûr ses dates, entre autres un passage pour prochainement à Victoriaville, dans un parc au centre du Québec. C'est vraiment une autre dimension qu'on donne à des chansons avec une jeune artiste de la relève. On tourne présentement dans les rues de la grande métropole la toute nouvelle émission Rocamboulesque, animée par Guy Jodoin. Ben oui, Guy Jodoin qui a délaissé TVA pour se rendre maintenant à nouveau. Donc, c'est quand même une émission très, très, très demandante pour les vedettes qui doivent relever des défis à l'intérieur d'une grosse boule rouge. Et là, il y a certains artistes qui ont déjà fait leur passage au tournage de l'émission Rocamboulesque. Ils sont sortis de là un petit peu maganés, avec d'importants maux de dos, des problèmes de bras, des problèmes d'articulation. Donc, on avertit davantage des gens, les vedettes qui vont participer prochainement au tournage de Rocamboulesque, de préparez-vous d'être en forme, là. Et ils ont subi d'importantes traumatismes, peut-être. Donc, voilà, c'est quand même assez demandant côté physique pour les prochains participants de Rocamboulesque. On pourra voir ça, ben, à l'antenne de nouveau à compter de l'hiver 2027. Ça va venir vite, ça, je vous le dis, l'hiver 2027. On s'informe, on se jase des détails de la météo et au détour, la game Body avec le groupe le plus populaire, oui, le band le plus sur le pointe au Québec. Le lendemain de veille s'en vient. 5.

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3: Bon mardi, ici Louis-Philippe Arnois Harel. La fondation chargée de la collecte de fonds destinée à la restauration du 24 Sussex a reçu plus de 100 000 $ de dons au cours des quelques jours qui ont suivi l'annonce par le premier ministre Mark Carney de son projet de rénovation de cette résidence classée au patrimoine. M. Carney a présenté son projet visant à organiser une collecte de fonds publics et un concours d'architecture pour restaurer l'ancienne résidence officielle des premiers ministres. Le budget de la rénovation n'est pas encore déterminé, mais Theresa Marquis, directrice de la Fondation Rideau Hall, a précisé que le plafond des dons individuels était fixé à 5 millions de dollars, soit 10 % de l'objectif de 50 millions. Un jeune cycliste de 11 ans, happé par une automobiliste, a succombé à ses blessures à Québec dans le secteur de Beauport. La collision s'est produite en après-midi près de l'intersection de l'avenue des Sablonnières et du boulevard Raymond. L'automobiliste, une femme de 76 ans, aurait tenté de quitter les lieux de l'accident. La police de Québec a confirmé son arrestation pour accident et délit de fuite. Le jeune garçon, qui présentait des blessures graves, a été transporté vers un centre hospitalier où son décès a été constaté en soirée. Alors que le 1er juillet approche, la forte chaleur met les déménageurs à risque de blessures et de malaise. Selon la docteure Jeanne Daguerre, physiatre en médecine physique et réadaptation au CHUM, la blessure la plus commune lors d'un déménagement est de loin la lombalgie, c'est-à-dire une douleur au bas du dos. Elle souligne l'importance de bien s'hydrater et de faire des pauses en cas de surchauffe pour prévenir étourdissement et chute. Et pour terminer, Santé Canada a autorisé la mise sur marché du premier générique de sémaglutide injectable destiné à la perte de poids. Ce produit, fabriqué par l'entreprise canadienne Apotex, est commercialisé sous le nom de Svemia et constitue une version générique du médicament de marque Wegovy. Selon Santé Canada, Svemia est destiné au traitement hebdomadaire des personnes âgées de 12 ans et plus, en complément d'un régime hypocalorique et d'une activité physique accrue. C'est ce qui complète vos actualités Arsenal Média. Passez une bonne journée sur nos ondes.
4: Un mélange de soleil et de nuages aujourd'hui avec 29, humidex 33, prévoit des averses, même risque d'orage pour la nuit prochaine avec 19. Demain, alternance de soleil et de nuages avec 30, humidex 40 et de la pluie à 60 % pour ce jeudi.

C'est un chanteur de la Mauricie qui a beaucoup de talent. Il s'est fait connaître ici à Hit Country en chantant en anglais. Maintenant, il a un amour pour la langue française. Il nous interprète toujours et nous compose toujours de très, très belles chansons, succès après succès. À l'abri de la tempête avec P.O. Marchildon dans ta fréquence été. Alors bon, mardi matin, on est un peu mêlés parce que pour certaines personnes, hier, vous étiez en congé. Donc, c'est maintenant le début de la semaine, semaine de 4 jours. Pour d'autres, ça va être demain leur jour de congé. Eh bien, nous, ben, je vous rappelle que nous, ce sera vendredi, notre jour de congé à la fête du Canada. Donc, demain, on sera en poste comme à l'horaire habituel. Mais c'est vendredi que ce sera programmation week-end ici même dans tes haut-parleurs. Fortune Tellers, voici maintenant Sarah Van de Zandt.

ça fait partie de vos plans de faire le tour du Canada été 2026, bien sûrement que vous allez la croiser si vous arrêtez à certains endroits auxquels il y a un festival country. Il y a pas mal de dates à son agenda côté présence dans des festivals country au Canada anglophone. Alors, c'est Sarah Van Der Zanne qui vient de chanter Fortune Tellers ici même à It Country. Je vous parle de la grande gagnante de la saison numéro 24 de la télé-réalité américaine American Idol, Anna Harper, chanteuse country qui a vraiment la cote, qui nous prépare en plus son premier album en carrière pour cet automne, mais elle se prépare davantage pour partir en grande tournée à compter de cet automne partout à travers les États-Unis. Pourquoi? Parce qu'elle est maintenant devenue propriétaire d'un gros autobus voyageur pour son autobus de tournée. Donc, ça va faire maintenant l'éterrer le tout à son effigie cette semaine. Elle est vraiment très, très, très énervée. Alors, on a bien hâte d'entendre ses premières compositions prévues pour cet automne pour la grande gagnante de la saison numéro 24 de American Idol, en parlant de la jeune chanteuse country, Anna Harper. On peut sentir également l'énervement dans l'air si tu la suis également pas mal sur les réseaux sociaux, parce qu'elle adore s'amuser avec les réseaux sociaux. Elle est présentement en grande tournée partout à travers le Québec pour, avec en plus son énergie tellement débordante. Elle nous chante « Je suis mêlée ». Ben voyons donc, t'es pas mêlée tant que ça. Voici Sarah Dufour.

Je vous lance l'invitation d'être là tantôt en après-midi pour la deuxième portion de Hit Concho Travail, parce que dès que 15h sonne, peut-être que c'est pour toi à cette heure-ci également la pause de l'après-midi, dès que 15h sonne, ben Sylvain Caron va vous proposer à votre heure de pause le top 3 anglo, les trois chansons les plus populaires du jour, en nous textant le tout, votre choix, au 873-300-95-70. Toujours bien plaisant d'échanger avec vous autres. Qu'est-ce qu'on veut d'envie? Voici maintenant Way Dan.

0: Oh, c'est un groupe de la région de l'Estrie. Également, ce sont les musiciens et la chanteuse country qu'on entend pas mal ici à Hit Country, Sandrine Hébert, la formation Weden, qui viennent de nous chanter « Qu'est-ce qu'on veut dans vie » à presque déjà 7 heures dans votre réveil de ce mardi matin. On va parler maintenant de la chanteuse américaine hyper, hyper populaire sur la planète, une certaine Taylor Swift. Oh, bon, qu'est-ce qui se passe avec elle ce matin? Donc, une importante rumeur qui circule que peut-être que la semaine prochaine, elle pourrait se marier au Madison Square Garden de New York avec le joueur de football américain Travis Kelce. C'est la rumeur qui circule pas mal dans les médias américains. Est-ce que c'est vraiment confirmé? On garde le tout vraiment encore une fois secret. Ça pourrait être encore une fois très, très, très grandiose. Peut-être un samedi soir, tu te retrouves à New York. Là, tu vas arriver plein d'affaires. Boum! Le mariage de la chanteuse la plus populaire sur la planète, Taylor Swift. Est-ce vrai? Est-ce faux? Cette rumeur-là, ça reste bien sûr à confirmer, mais du moins, c'est pas mal fort la rumeur disant que sûrement qu'en fin de semaine, elle va se marier pour en plein milieu du centre-ville de New York pour la chanteuse américaine Taylor Swift. Oh, on va suivre le dossier pour vous autres, mais moi, je pourrais pas ben suivre, je vais être en mode vacances la semaine prochaine. Ah, oh, ce sera ma remplaçante, Manon Bisson, qui sera là sur le dossier de ce côté-là pour la rumeur de ce mariage possible avec Taylor Swift et son joueur de football américain. On s'informe dans un instant.
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7: Bon mardi, ici Louis-Philippe Arnoirel. La fondation chargée de la collecte de fonds destinée à la restauration du 24 Sussex a reçu plus de 100 000 $ de dons au cours des quelques jours qui ont suivi l'annonce par le premier ministre Mark Carney de son projet de rénovation de cette résidence classée au patrimoine. Monsieur Carney a présenté son projet visant à organiser une collecte de fonds publics et un concours d'architecture pour restaurer l'ancienne résidence officielle des premiers ministres. Le budget de la rénovation n'est pas encore déterminé, mais Theresa Marquise, directrice de la Fondation Rideau Hall, a précisé que le plafond des dons individuels était fixé à 5 millions de dollars, soit 10 % de l'objectif de 50 millions. Un jeune cycliste de 11 ans, happé par une automobiliste, a succombé à ses blessures à Québec dans le secteur de Beauport. La collision s'est produite en après-midi près de l'intersection de l'avenue des Sablonnières et du boulevard Raymond. L'automobiliste, une femme de 76 ans, aurait tenté de quitter les lieux de l'accident. La police de Québec a confirmé son arrestation pour accident et délit de fuite. Le jeune garçon, qui présentait des blessures graves, a été transporté vers un centre hospitalier où son décès a été constaté en soirée. Alors que le 1er juillet approche, la forte chaleur met les déménageurs à risque de blessures et de malaise. Selon la docteure Jeanne Daguerre, physiatre en médecine physique et réadaptation au CHUM, la blessure la plus commune lors d'un déménagement est de loin la lombalgie, c'est-à-dire une douleur au bas du dos. Elle souligne l'importance de bien s'hydrater et de faire des pauses en cas de surchauffe pour prévenir étourdissement et chute. Et pour terminer, Santé Canada a autorisé la mise sur marché du premier générique de sémaglutide injectable destiné à la perte de poids. Ce produit, fabriqué par l'entreprise canadienne Apotex, est commercialisé sous le nom de Svemia et constitue une version générique du médicament de marque Wegovy. Selon Santé Canada, Svemia est destiné au traitement hebdomadaire des personnes âgées de 12 ans et plus, en complément d'un régime hypocalorique et d'une activité physique accrue. C'est ce qui complète vos actualités Arsenal Média. Passez une bonne journée sur nos ondes.
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16: Deuxième heure de votre Country Club en ce dernier jour du mois de juin. Comment ça se passe chez vous, toi qui es présentement en mode vacances? Hein? T'as choisi la bonne semaine pour partir en mode vacances. Il fait beau, il fait chaud. Alors, Danny Côté qui est en poste au micro de la fréquence Été à Mégantic. T'as choisi le 106.7. On parle également de sport, de cette grande nouvelle dans le domaine du hockey. Le numéro 11 du Canadien, Brendan Gallagher, qui a été échangé hier au Canucks de Vancouver. La grande question que tu te poses ce matin, est-ce qu'il va faire encore beau et chaud ici à Mégantic? On répond à tout ça dès maintenant. Donc aujourd'hui, une très, très belle journée qui nous attend avec alternance sol et nuages 29, humidex 33. On prévoit des averses et risques d'orage pour l'année prochaine avec 19. Demain, pour la journée officielle du déménagement, il va faire beau, il va faire chaud. Les gars qui vont faire le déménagement vont se mettre en chess pour montrer leur pec là, demain. Ben oui, avec alternance sol et nuages avec 30, humidex 40. Oh, la bière, la pizza sera populaire en plus pour satisfaire la soif de déménageurs. Et pour jeudi, on prévoit 60 % de risque d'averse avec 30 et vendredi, soleil 31 et pour samedi, soleil avec 26 et présentement, bien en direct du studio, entrepôt, plancher design et déco surface de Nantes. Alors ce matin, le mercure indique présentement 16. Il nous prépare un nouvel album qu'on attend avec impatience pour cet automne. Voici son hit des dernières semaines au 106.7. Ça pour titre chez Stole My Truck. Voici Matt Lang.

Cette boisson, la bière froide, sera bien populaire demain pour la journée officielle du déménagement parce qu'il va faire beau et va faire chaud partout à travers la province. Hein. Les Chess seront en vedette pour montrer leur pec et leur six-pack, les gars, pour les déménageurs. Et pour bien sûr les satisfaire leur soif, un petit peu de bière, pourquoi pas juste une bière froide avec Frank Barnes. C'est ce qu'on s'est offert au courant des dernières minutes, ici même à ta fréquence été. Est-ce que vous serez parents pour la première fois, encore pour la deuxième, troisième ou encore quatrième fois pour les prochaines semaines? Et là, bien sûr, la grande question entre couples lorsqu'on attend un nouvel enfant, ben c'est bien sûr de choisir le fameux nom pour notre enfant. Puis des fois, on a de la misère à en s'entendre en tant que futur parent, encore en tant que déjà parent, de dire, bon, okay, quel nom qu'on va donner à notre fille ou encore à notre garçon? Mais comme à chaque année, bien sûr, on met en place le top 5 des prénoms les plus donnés année après année d'après un décompte fait à travers la province. Donc, sans jeter un coup d'œil maintenant aux prénoms des filles les plus populaires au courant des derniers mois, quand même ici au Québec, on retrouve entre autres le prénom de Emma, Charlotte, Olivia, Alice, Florence, Sophia, Juliette, Béatrice, Charlie et Romy. Et du côté des garçons maintenant, on va retrouver les prénoms suivants. Attendez un petit peu, ça va trouver dans mon ordinateur. Entre autres, le nom le plus populaire, eh bien, c'est Noah, Léo, Liam, Arthur, Louis, William, Édouard, Thomas et Théo. Là, voilà à vous qu'en tant que futurs parents, encore déjà de parents, ben voilà pour votre choix pour les futurs noms de vos enfants pour qu'ils vont naître au courant des prochains mois. Je vous souhaite bien sûr de faire le bon choix. C'est quand même pas toujours évident. Faut penser également au nom de famille qu'on a. Des fois, ça rime et ça fait rire bien des gens également. Alors, c'est un choix judicieux qu'on doit faire en tant que parent, choisir le prénom de notre futur enfant. T'es en plein cœur d'une super séquence en ce mardi matin rempli de chaleur dans tes haut-parleurs. Elle nous chante Beer. Voici Ella Langley.

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Petit effet marquant dans sa vie personnelle pour ce chanteur américain Zach Bryan qui vient de chanter, ben, il est né de parents qui ont travaillé pendant de nombreuses années dans la marine américaine et en plus il est né au Japon, plus précisément à Okinawa.

Ça fait partie de mes coups de cœur dû à un moment dans le domaine de la musique country américaine. J'aime tellement le côté rock dans sa musicalité. Alors, c'est Jason Aldean qu'on s'est offert avec Don't Tell On Me, en gros hit de l'heure. Est-ce que ça fait partie de vos plans de faire un détour au mois d'août prochain à l'édition numéro 5 de l'Asso présentée au Parc Jean-Drapeau les 15 et 16 août prochains? La réponse est oui. Et là, ben moi, en regardant le line-up des artistes qui seront en performance, j'ai remarqué un groupe que je ne connaissais pas trop. Les Turnpike Troubadours. Les Turnpike Troubadours, c'est quoi ça? Qu'est-ce que ça mange en hiver, comme certains vont dire? Alors, j'ai fait des recherches et en plus, ma grande surprise, vendredi passé, les Turnpike Troubadours ont sorti une nouvelle chanson. Puis là, tu dis, ça doit ressembler un peu à genre du bluegrass, hein? D'après leur nom, ben c'est en plein ça. Alors, toi qui aimes le bluegrass, un peu le même genre que Véranda ici au Québec, tu vas tomber en amour avec ce groupe-là. Donc, voici Feeling Good Again. Alors, avec les Turnpike Troubadours.

0: C'est tellement bon. On sent également la steel guitare dans cette belle nouveauté-là qui chante avec Sierra Hall. Donc, les Turnpike Troubadours Feeling Good Again. Alors, c'est présentement en vente. Allez faire en plus leur découverte lors de leur passage à l'Assaut à Montréal. Présenter leur performance, eh bien, le dimanche, le 16. Alors, avis à tous les fans. Belle découverte qu'on a fait ensemble ce matin, ici même dans votre Country Club. On va s'informer, on va se jaser détails de la météo et au détour. Eux aussi vont performer à l'Assaut à Montréal. Je les adore tellement. Old Dominion ouvre le bal avec Memory Lane.
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8: Bon mardi, ici Louis-Philippe Arnoirel. La fondation chargée de la collecte de fonds destinée à la restauration du 24 Sussex a reçu plus de 100 000 $ de dons au cours des quelques jours qui ont suivi l'annonce par le premier ministre Mark Carney de son projet de rénovation de cette résidence classée au patrimoine. Monsieur Carney a présenté son projet visant à organiser une collecte de fonds publics et un concours d'architecture pour restaurer l'ancienne résidence officielle des premiers ministres. Le budget de la rénovation n'est pas encore déterminé, mais Theresa Marquise, directrice de la Fondation Rideau Hall, a précisé que le plafond des dons individuels était fixé à 5 millions de dollars, soit 10 % de l'objectif de 50 millions. Un jeune cycliste de 11 ans, happé par une automobiliste, a succombé à ses blessures à Québec dans le secteur de Beauport. La collision s'est produite en après-midi près de l'intersection de l'avenue des Sablonnières et du boulevard Raymond. L'automobiliste, une femme de 76 ans, aurait tenté de quitter les lieux de l'accident. La police de Québec a confirmé son arrestation pour accident et délit de fuite. Le jeune garçon, qui présentait des blessures graves, a été transporté vers un centre hospitalier où son décès a été constaté en soirée. Alors que le 1er juillet approche, la forte chaleur met les déménageurs à risque de blessures et de malaise. Selon la docteure Jeanne Daguerre, physiatre en médecine physique et réadaptation au CHUM, la blessure la plus commune lors d'un déménagement est de loin la lombalgie, c'est-à-dire une douleur au bas du dos. Elle souligne l'importance de bien s'hydrater et de faire des pauses en cas de surchauffe pour prévenir étourdissement et chute. Et pour terminer, Santé Canada a autorisé la mise sur marché du premier générique de sémaglutide injectable destiné à la perte de poids. Ce produit, fabriqué par l'entreprise canadienne Apotex, est commercialisé sous le nom de Svemia et constitue une version générique du médicament de marque Wegovy. Selon Santé Canada, Svemia est destiné au traitement hebdomadaire des personnes âgées de 12 ans et plus, en complément d'un régime hypocalorique et d'une activité physique accrue. C'est ce qui complète vos actualités Arsenal Média. Passez une bonne journée sur nos ondes.
0: Météo. Aujourd'hui, un mardi, alternance de soleil de nuages avec 29 et Midex 33 prévoit des averses et risques d'orage pour ce soir et cette nuit avec 19. Demain, c'est alternance de soleil de nuages avec 30 et Midex 40 et de la pluie à 60 % pour jeudi.
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Celui qui porte fièrement la barbe, comme c'est présentement la grande tendance chez les hommes, Jordan Davis, avec son hit Bar None. Il est toujours en pleine tournée américaine, il n'arrête jamais de week-end en week-end en plus. Bien, Jordan Davis va faire un détour par le Québec, mes amis. Ben oui, performance attendue le vendredi 28 août, alors qu'il va se produire à la 11e édition du Festival Country Lobinière. Et en avant d'être un excellent chanteur, il a fait des études, Jordan, ben oui, il a étudié. Il a même obtenu un baccalauréat en sciences environnementales avec une spécialisation en conservation des ressources. Ben, je ne vous donne donc. Et connaît ça, lui, l'environnement, Jordan Davis. Il chante maintenant son hit et puisqu'il faut, place à la musique de JF Posé. Passe un bon début de journée.

jusqu'à 9h, c'est ton Country Club et par la suite, entre 9 et 10, on te propose une heure de musique sans pub. On donne le coup d'envoi de 9h en plus à la première portion de Hit Country au travail. Box office du Québec maintenant, au courant de la dernière fin de semaine dans le domaine du cinéma. Devinez qui arrive en la position numéro 3, ayant récolté quand même 164 303 $ le film La Révélation, arrive à la position numéro 2 avec 315 478 $ au box-office québécois. Le film Supergirl, quand même assez surprenant, et devinez qu'il arrive toujours en tête de liste pour une deuxième semaine consécutive, ayant récolté quand même jusqu'à maintenant 830 847 $. Ben oui, histoire de jouer à 100 qui attire toujours les foules de week-end en week-end dans nos cinémas à travers le Québec. Donc voilà, ce sont le top 3 d'après le site internet cinoche.com pour bien sûr le box-office québécois dans le domaine du cinéma partout à travers la province. Voici maintenant un duo de feu dans tes haut-parleurs qui va mettre encore davantage plus de chaleur dans votre mardi. Voici John Pardee avec Luke Bryan. Les deux cowboys nous chantent Cowboy and the Plowboys.

Ça de passage, eh bien, demain soir, dans son coin de pays, à Charlevoix, la Malbaie, pour bien sûr célébrer la fête du Canada. Il va avoir chaud et à peu près, je pense qu'il va avoir pas mal de bière sur scène pour performer, pour faire un jeu de mots avec la chanson qu'il vient de nous chanter, Philippe Tremblay, qui a chanté Fond de bière dans votre Country Club édition de ce mardi. Voici maintenant la sensation de l'heure de l'Anaudière, Arpin-Lépine, avec Saint-Félix.

0: Il y a toute une crowd qui les suit assidûment de spectacle en spectacle partout à travers la province. On les appelle les arpinistes. Est-ce que tu en fais partie, toi, des arpinistes qui trippent sur sa musicalité? Il y a vraiment une voix assez spéciale. On pourra la voir performer en plus à l'Asso, c'est un passage au Festival Western de Saint-Tite. Alors, Arpin Lépine qui a chanté son méga hit Saint-Félix dans ta radio hit country. Il est présentement en grande tournée américaine en parlant du chanteur Darius Rucker. Et en plus, celle qui assume sa première partie de ses shows avec sa grande tournée, bien, c'est la chanteuse américaine Lauren Alena qui a sorti en plus la semaine passée une toute nouvelle chanson avec Marshmello, un grand collaborateur dans le domaine de la musique pop, également dans le domaine de la musique country américaine. Mais là, en plus, elle a fait une surprise à Darius Rucker en fin de semaine lors de leur passage au Michigan. Donc, dans son show à Darius, elle chante, bien sûr, seule habituellement, le classique de Johnny Cash Jackson. Et là, ben, pour l'occasion, elle est allée, bien sûr, monter sur scène pour reprendre le rôle de Joan Carter Cash et chanter avec Darius, justement, ce classique Jackson qui, bien sûr, fait sensation auprès de la foule lors de leur présence sur scène, bien samedi soir au Michigan. Donc, peut-être qu'ils vont même l'enregistrer, peut-être, pour le prochain album de Darius Rucker prévu pour cet automne. Donc, c'était un très, très beau moment pour eux. Alors, allez voir ça sur TikTok, ça va vous tomber dans le cœur. Amoureuse de bonne musique country, le duo Jackson avec Lauren Alena et Darius Rucker. On s'informe dans un instant.
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8: Bon mardi, ici Louis-Philippe Arnoirel. La fondation chargée de la collecte de fonds destinée à la restauration du 24 Sussex a reçu plus de 100 000 $ de dons au cours des quelques jours qui ont suivi l'annonce par le premier ministre Mark Carney de son projet de rénovation de cette résidence classée au patrimoine. Monsieur Carney a présenté son projet visant à organiser une collecte de fonds publics et un concours d'architecture pour restaurer l'ancienne résidence officielle des premiers ministres. Le budget de la rénovation n'est pas encore déterminé, mais Theresa Marquise, directrice de la Fondation Rideau Hall, a précisé que le plafond des dons individuels était fixé à 5 millions de dollars, soit 10 % de l'objectif de 50 millions. Un jeune cycliste de 11 ans, happé par une automobiliste, a succombé à ses blessures à Québec dans le secteur de Beauport. La collision s'est produite en après-midi près de l'intersection de l'avenue des Sablonnières et du boulevard Raymond. L'automobiliste, une femme de 76 ans, aurait tenté de quitter les lieux de l'accident. La police de Québec a confirmé son arrestation pour accident et délit de fuite. Le jeune garçon, qui présentait des blessures graves, a été transporté vers un centre hospitalier où son décès a été constaté en soirée. Alors que le 1er juillet approche, la forte chaleur met les déménageurs à risque de blessures et de malaise. Selon la docteure Jeanne Daguerre, physiatre en médecine physique et réadaptation au CHUM, la blessure la plus commune lors d'un déménagement est de loin la lombalgie, c'est-à-dire une douleur au bas du dos. Elle souligne l'importance de bien s'hydrater et de faire des pauses en cas de surchauffe pour prévenir étourdissement et chute. Et pour terminer, Santé Canada a autorisé la mise sur marché du premier générique de sémaglutide injectable destiné à la perte de poids. Ce produit, fabriqué par l'entreprise canadienne Apotex, est commercialisé sous le nom de Svemia et constitue une version générique du médicament de marque Wegovy. Selon Santé Canada, Svemia est destiné au traitement hebdomadaire des personnes âgées de 12 ans et plus, en complément d'un régime hypocalorique et d'une activité physique accrue. C'est ce qui complète vos actualités Arsenal Média. Passez une bonne journée sur nos ondes.
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0: Je vous souhaite un très, très bon mardi à matin où que vous êtes sur le territoire de la MRC du Granit. En plus, on est la dernière journée du mois de juin. Incroyable, mais vrai, ça passe tellement vite le temps. Et un gros merci de me faire une place de show dans votre quotidien qui va tellement vite de jour en jour. Mais également aussi, je profite de l'occasion pour vous saluer. Vous autres qui êtes présentement en mode travail, la journée sera belle. Vous êtes présentement sur la route, la prudence est de mise. Ou encore, vous êtes ma gang de chanceux et chanceuses. Déjà en mode vacances, tu nous écoutes à la maison, au camping ou encore au chalet. Merci beaucoup d'avoir choisi la fréquence été le 106.7. Météo maintenant pour aujourd'hui, notre journée chaude et humide, alternance sol et nuages avec 29, humidex 33. On prévoit des averses et risques d'orage pour l'année prochaine avec 19. Demain, alternance de soleil et de nuages pour la journée officielle du déménagement. Il va faire chaud pour changer les meubles de place avec 30, humidex 40. Jeudi, c'est 60% de risque d'averses avec 30. Vendredi, soleil 31 et samedi, soleil avec 28. 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Alors, ce matin, le mercure indique présentement bien 15 degrés. Elle nous prépare des nouvelles chansons pour cet automne qu'on attend avec impatience. Voici un de ses grands hits en carrière, It How You Look. Voici maintenant Joshua, c'est passe un bon mardi.

Mais c'est-tu assez accrocheur et pas à peu près la tote? Nouvelle chanson de Frances de Grand Prix qui a pour titre Si j'avais su. Alors, c'est présentement en vente sur toutes les bonnes plateformes. Et cette très, très belle chanson va figurer sur son troisième album qui sera lancé à compter de cet automne. Elle va se retrouver en fin de semaine, vendredi, samedi, à Cap-aux-Meules, au Pas perdu. Alors, avis à tous les fans de notre cher Frances de Grand Prix. Alors, vous savez que j'aime ça vous faire découvrir de tout nouveau un chanteur qui risque de faire sensation dans le domaine de la musique country américaine au courant des prochaines semaines ou encore des prochains mois. Donc, on va découvrir ensemble ce matin la toute nouvelle chanteuse, oui, elle est chanceuse que je parle d'elle en plus. Alors, Gracie Shriver, alors originaire de l'Oklahoma, elle nous a proposé, elle, le 26 juin dernier, ça c'est la semaine passée, vendredi plus précisément, son premier EP, Pretty Psycho. Donc, elle met au monde un tout nouveau style musical dans le domaine de la musique country. On appelle ça du Boogie Boots Country, un mélange d'influence rock des années 70 avec une touche de country moderne. Oh, ça donne quoi? Ça donne justement la chanson-titre de son EP, Pretty Psycho. Donc, voici un extrait de cette toute nouvelle chanteuse qui a pour nom Gracie Shriver.

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1: Oh, que c'est prometteur, ça, c'est Gracie Shriver, Pretty Psycho. Alors, c'est présentement en vente sur toutes les bonnes plateformes. Procurez-vous en plus son premier EP qui a été lancé la semaine dernière. Et physiquement, elle ressemble pas mal. Vous rappelez-vous, il y a de cela 20 ans, la chanteuse américaine Leanne Womack, I Hope You Dance, de cette belle balade-là, ben, physiquement, elle ressemble pas mal à elle. Alors, voilà, c'est présentement en vente. Et à l'âge de 9 ans, cette chanteuse-là, Gracie Shriver, elle a eu la chance de chanter sa première composition à l'âge de 9 ans devant le grand Garth Brooks. Hey, c'est quelque chose. Donc, voilà. Alors, une toute nouvelle chanteuse américaine, Gracie Shriver. Il nous a proposé, lui, vendredi, son nouvel album qui, jusqu'à maintenant, fait sensation côté vente sur toutes les bonnes plateformes. Voici sa belle balade de Fall avec le grand K des Johnson.

C'est une fan inconditionnelle de ce grand nom de la chanson country américaine, le grand Tim McGraw. Elle, son plus grand ça, ce serait peut-être un jour enregistrer justement un duo avec son idole de jeunesse, en parlant de Lainey Wilson qui vient de chanter sa plus récente Can't Sit Still. Dans votre Country Club édition de ce mardi, dernier jour en plus du mois de juin, ça passait tellement vite le temps. Voici maintenant Phil Leclerc avec Cire pathétique déconnectée.

0: Satan sur la route à bord de ta voiture. Ah, je t'ai vu hocher de la tête, même taper du pied subtilement. T'es présentement au travail, t'as même tapé subtilement en dessous de ton bureau. Ou encore t'es présentement à bord de ton tracteur, tu t'es fait aller de la tête. Toi aussi, même t'es en moto, t'as grimpé le volume en arrivant à la lumière rouge parce que la musique est tellement bonne. Alors, c'est Phil Leclerc qui a chanté avec le rappeur Sir Pathétique. Tu dis, ben voyons donc, je te le dis. Alors, les deux comparses ont chanté Déconnecté dans ton country club. Alors, ce matin, on lève notre chapeau de cow-boy au chanteur country américain Brantley Gilbert et à son épouse Amber Cochran Gilbert parce qu'ils ont célébré en fin de semaine quand même 11 ans de mariage pour ce grand nom de la chanson country américaine qui est toujours en pleine tournée qui remporte un important succès. C'est un gars en plus qui adore les tattoos. Il y en a pas mal sur le chest et pas à peu près, donc quand même, c'est quelque chose en 2026. 11 ans de mariage pour le chanteur américain Brantley Gilbert. En parlant justement de lui, je vous offre un de ses grands hits en carrière qui va vous replonger en 2014. Je vous offre son méga hit de l'époque, Bottoms Up au détour.
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6: Bon mardi, ici Louis-Philippe Arnoirel. La fondation chargée de la collecte de fonds destinée à la restauration du 24 Sussex a reçu plus de 100 000 $ de dons au cours des quelques jours qui ont suivi l'annonce par le premier ministre Mark Carney de son projet de rénovation de cette résidence classée au patrimoine. M. Carney a présenté son projet visant à organiser une collecte de fonds publics et un concours d'architecture pour restaurer l'ancienne résidence officielle des premiers ministres. Le budget de la rénovation n'est pas encore déterminé, mais Theresa Marquise, directrice de la Fondation Rideau Hall, a précisé que le plafond des dons individuels était fixé à 5 millions de dollars, soit 10 % de l'objectif de 50 millions. Un jeune cycliste de 11 ans, happé par une automobiliste, a succombé à ses blessures à Québec dans le secteur de Beauport. La collision s'est produite en après-midi près de l'intersection de l'avenue des Sablonnières et du boulevard Raymond. L'automobiliste, une femme de 76 ans, aurait tenté de quitter les lieux de l'accident. La police de Québec a confirmé son arrestation pour accident et délit de fuite. Le jeune garçon, qui présentait des blessures graves, a été transporté vers un centre hospitalier où son décès a été constaté en soirée. Alors que le 1er juillet approche, la forte chaleur met les déménageurs à risque de blessures et de malaise. Selon la docteure Jeanne Daguerre, physiatre en médecine physique et réadaptation au CHUM, la blessure la plus commune lors d'un déménagement est de loin la lombalgie, c'est-à-dire une douleur au bas du dos. Elle souligne l'importance de bien s'hydrater et de faire des pauses en cas de surchauffe pour prévenir étourdissement et chute. Et pour terminer, Santé Canada a autorisé la mise sur marché du premier générique de sémaglutide injectable destiné à la perte de poids. Ce produit, fabriqué par l'entreprise canadienne Apotex, est commercialisé sous le nom de Svemia et constitue une version générique du médicament de marque Wegovy. Selon Santé Canada, Svemia est destiné au traitement hebdomadaire des personnes âgées de 12 ans et plus, en complément d'un régime hypocalorique et d'une activité physique accrue. C'est ce qui complète vos actualités Arsenal Média. Passez une bonne journée sur nos ondes.
0: Météo. Le mercure va atteindre aujourd'hui 29, humidex 33 avec alternance. Soleil et nuages, on prévoit de la pluie et risque d'orage pour la nuit prochaine avec 19. Demain, une autre belle journée qui nous attend avec alternance. Soleil et nuages avec 30, humidex 40 et de la pluie à 60% pour jeudi. 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

La semaine prochaine, ils vont faire un détour par l'île du Prince-Édouard pour participer à ce méga festival, le Cavendish Beach Music Festival. C'est un band en plus du Québec. Ils vont aller chanter là-bas en anglais. Le venue is easy version française. C'est ce qu'on s'est offert avec le Blue Ridge Band dans votre Country Club. On est ensemble, je vous rappelle, jusqu'à midi. Ah, ça me tente de vous faire chanter encore plus. Voici Last Night et Morgan Wallen.

En 2014, elle a participé à la 6e édition de la populaire émission américaine The Voice. Elle s'est retrouvée avec, bien sûr, dans l'équipe de la chanteuse Shakira. Malheureusement, ça n'a pas duré longtemps son périple à l'émission The Voice. Elle s'est fait éliminer tout de suite. Lorsqu'est arrivé, bien sûr, les fameux duels, tu dis, ben voyons donc, qu'est-ce qui s'est passé? Pourtant, elle va maintenant une carrière assez incroyable. Ben oui, des fois, on fait juste un passage dans une émission comme ça pour donner le coup de pied pour, bien sûr, avancer encore plus fort dans le domaine de la musique. Donc voilà, un petit fait révélateur pour ce chanteur américain qui est toujours en grande tournée mondiale. Prochaine présence sur scène, ça va se faire le vendredi 17 juillet prochain, alors qu'il va se produire à Baltimore, la veille de mon anniversaire, Morgan Wallen. Et moi, j'aimerais bien ça le revoir avec sa grande tournée américaine, peut-être un retour au Québec. Sait-on jamais, peut-être pour cet automne ou encore à l'hiver 2027, soit à Montréal, encore à Québec. Pour l'avoir déjà vu, je l'adore et je l'adore tellement, puis je pense que je ne suis pas le seul à aimer sa musicalité à ce grand nom de la chanson country américaine, Morgan Wallen. On est en plein cœur d'une super séquence. C'est en train de vous mettre dans la tête une belle chanson d'été. C'est nouveau, c'est chaud. Ça met en vedette le groupe Les Sans Façons. Une chanson tellement accrocheuse en plein cœur de votre été. Toi qui es en mode vacances, tu vas triper, c'est sûr. Voici leur belle nouveauté. Tout l'été en primeur dans votre country club, c'est accrocheur. On va dire.

Il y a du talent au Québec, c'est assez incroyable. Il en fait justement partie de cette belle cuvée de talent capoté. Alors, c'est Alexandre Junior Meunier qui vient de chanter « Comme dans le temps ». Alors, allez également jeter un coup d'œil sur le vidéoclip de cette chanson qui est présentement en ligne. Alors, encourageons les artistes de chez nous. Elle sera de passage dans quelques jours au Centre du Québec pour un grand concert 100% gratuit. Elle va faire également un détour dans plusieurs festivals au Québec pour bien sûr mettre répandre son bonheur musical. Elle nous chante sa belle chanson en hit de l'été. Dansez ici, voici Andy Theriault.

0: prendre la chorégraphie entourant bien sûr cette très belle chanson remplie de soleil dans vos haut-parleurs ce matin, Andy Thériault avec Danser ici. Mais vous savez que Andy nous prépare pour cet automne son premier album francophone. Déjà rendu à la conclusion de votre Country Club de ce dernier jour du mois de juin. Un gros merci d'avoir été du rendez-vous. Pour ma part, je n'en vais pas. Ben non, on me garde en onde avec vous autres jusqu'à midi pour commencer bien sûr dans quelques minutes la portion avant-midi de Hit Country au travail. Puis on va commencer ça en force tantôt dans quelques minutes, la 9e heure avec une heure de musique sans pub au détour de ces quelques messages.
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6: Comment ça se passe dans votre mardi avant-midi, dernière journée du mois de juin? Demain, peut-être que tu seras en mode congé pour la fête du Canada, mais tout dépend également de ton employeur parce que c'est une journée déplaçable comme congé férié. Soit que tu étais en congé, soit hier ou encore demain, ou encore tu le seras bien vendredi. Eh bien, moi, je vous rappelle que vendredi, bien, nous, on déplace la fête du Canada, bien, ce vendredi, c'est chez Arsenal Media. Donc, vendredi, programmation week-end. Alors, demain, je serai en poste également, comme à l'horaire habituel. Alors, bienvenue à Hit Country au travail en ce 30 juin. Alors, on est en place jusqu'à midi. Et en plus, bien, je te réserve pour la prochaine heure une heure de musique sans pub avec une belle dose de chaleur dans tes haut-parleurs avec en réserve musicale dans quelques instants. Owen Wrigley, Taylight des Stands en gros hit de l'heure. Et voici une chanson qui va vous accrocher pas mal le cœur. Ça me tente de vous faire chanter où que vous êtes à travers le Québec. You look like you love me. Voici Riley Green et Ella Langley.
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Une chanson qui nous va directement droit au cœur, tripeux et tripeuse de bonne musique country en plus. Ben, fais-toi plaisir, procure-toi son plus récent album The Way I Am qui a été lancé en mars, qui comprend 21 chansons assez capotées les unes que les autres. Donc, quelle belle chanson remplie de douceur dans 3600 secondes de country avec Luke Combs et Be By You. Wish You Well, voici maintenant Vincent Mason.

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1: Aïe, aïe, aïe, que j'ai fait plaisir à beaucoup de gens. Classique de l'année 2009. On lui a rendu en plus un bel hommage en fin de semaine à Nashville pour ce gars qui est maintenant parti en mode retraite, mais toujours un amour inconditionnel de beaucoup de fans à travers le monde. Le grand Alan Jackson qui vous a fait chanter même danser où que vous êtes avec ce grand classique Good Time. Voici un autre bon rythme dansant et chantant qui met en vedette Alex Warren et Jelly Roll.

0: C'est à la fin du mois de juillet qu'il va nous proposer un tout nouvel album. Et en plus, vous savez qu'il va faire un détour par le Québec. Chabosé, qu'on s'est offert avec Cowgirl à Hit Country au travail. Bien oui, bien Chabosé va faire un détour par la Place Belle de Laval. Performance attendue, eh bien, le 24 septembre prochain. Les billets sont présentement en vente sur evenco.ca. Classique avec le grand maintenant, Kate Urban.
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Deux présences pour lui côté performance au Québec, une attendue au mois d'août approchant à l'édition numéro 5 de l'Assaut à Montréal et autre performance attendue le vendredi 11 septembre au Festival Western de Saint-Tite sur la toute nouvelle scène Le Champ. Alors c'est Max McNall qui a chanté World Change Me. Voici Alex Legarry.

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1: Ici Michel Scarpino, la fondation chargée de la collecte de fonds destinée à la restauration du 24 Sussex a reçu plus de 100 000 $ de dons au cours des quelques jours qui ont suivi l'annonce par le premier ministre Mark Carney de son projet de rénovation de cette résidence classée au patrimoine. Un jeune cycliste de 11 ans, happé par une automobiliste, a succombé à ses blessures à Québec, dans le secteur de Beauport. La collision s'est produite en après-midi. L'automobiliste, une femme de 76 ans, aurait tenté de quitter les lieux de l'accident. La police de Québec a confirmé son arrestation pour accident et délit de fuite. Et puis, selon un sondage, la fierté des Américains envers leur histoire, leur armée et leur démocratie a considérablement diminué depuis 2017. Ce recul est particulièrement marqué chez les démocrates, qui se disent de plus en plus désenchantés depuis la présidence de Donald Trump. C'était vos actualités Arsenal Média.
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8: Deuxième heure de Hit Country au travail en ce dernier jour du mois de juin. Salutations à tous les propriétaires de piscines. Je pense que vous serez bien sollicités aujourd'hui, même pour les prochains jours, avec cette importante vague de chaleur qu'on prévoit partout à travers la province. Même, on est sur un pied d'alerte côté service d'urgence pour la première canicule au Québec. Également, salutations aux gens qui travaillent dans les centres de piscine, là. Je pense que également, vous serez bien sollicités pour faire des soumissions pour avoir une piscine prochainement dans plusieurs cours à travers la province. Alors, on s'amuse en prenant sa belle dose de musique country en ce dernier jour du mois de juin. En plus, demain, journée officielle du déménagement. Il va faire beau, il va faire chaud pour changer les meubles d'adresse. En réserve musicale, dans un instant, le gros hit dollar de Jason Aldean, Don't Tell Me. Mais on commence de très, très belle façon la dixième heure pour Hit Country. On travaille avec un chanteur qui a aussi les talents de parler le portugais. Du ben voyons donc, ben oui, il a tous les talents, ce gars-là, c'est assez incroyable. Alors, il me chante une belle de son répertoire, Mine on You. Voici George Burge. On est ensemble jusqu'à midi.

Soyez-y entre midi et 13h pour le lunch 100% Québec animé par Jeff Routiel, que la musique québécoise qui est en vedette et en plus à compter de midi 45. Il vous propose le top 3 100% franco. Alors soyez-y tantôt entre midi et 13h.

C'est la formation Bodactan qui vient de chanter dans le bois. Bodactan vont faire un détour par la 47e édition des festivités Western de Saint-Victor présentées du 20 au 26 juillet prochain. Leur performance est attendue quand? Ben, ça va se faire le vendredi 24 juillet prochain à compter de minuit. Tu dis, hein? À minuit, un show country? Oui, parce qu'à Saint-Victor, on ne dort jamais. Lorsqu'arrivent les festivités Western de Saint-Victor, donc procure-toi tes billets dès maintenant en vous rendant directement via leur site Internet. Voici Morgan Wallen avec Post Malone et Anthem Comeback et passe un bon mardi. 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

Je te salue, toi qui es présentement en mode chalet, en mode camping. Peut-être que c'est ça que tu vas faire tantôt en fin de journée avec les amis, la famille autour d'un feu de camp et chanter autour du feu les grands classiques de la musique country québécoise. Alors, c'est Classe Moyenne qui viennent de chanter cette merveilleuse chanson en hit de l'heure. Et c'est un groupe, un collectif de la relève qui ont vraiment à la côte. Ils ont vraiment, ils sont partout, partout à travers le Québec pour l'été à 2026. C'est vraiment l'été Classe Moyenne partout sur la province. Et ils nous chantent maintenant Single Again. Voici Josh Ross.

0: Un tout nouveau tournant musical pour cette chanteuse de la relève. Tournant maintenant country rock lui va à ravir ce tout nouveau style, n'est-ce pas? Alors, Megan Lebel qui a chanté Roméo, on est ensemble jusqu'à midi. Quelques messages au détour, on va se jaser à prévision de la météo. On prévoit une belle vague de chaleur. La piscine sera populaire pour les prochains jours partout à travers la province. Et qui va ouvrir de très, très belle façon la prochaine séquence? Elle a vraiment la cote auprès de votre cœur. Oh boy, que oui! Elle va nous chanter Be Her en hit de l'heure et là l'anglais.
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0: Météo. Alternance de soleil et de nuages aujourd'hui à Mégantic avec 29 et Midex 33. Des averses et risques d'orage pour l'année prochaine avec 19. Demain, c'est alternance de soleil et de nuages 30 et Midex 40 et de la pluie à 60% pour jeudi.
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La formation Les Gars du Nord qui ont chanté « Je m'en vais par là » et prochaine présence au Québec pour ce band acadien, bien, ça va se faire ce samedi 4 juillet. Alors qu'ils vont se produire au Festival en chanson de Petite-Vallée. Et par suite, ils vont plier bagages pour se rendre à Matane. Alors qu'ils sont de passage à l'événement Matane en lumière le 11 juillet prochain. Alors une collaboration en plus avec Arsenal Media, Matane en lumière, un bel événement d'envergure dans l'Est du Québec. Alors avis à tous les fans. Thomas Sweat s'amène avec Jordan Davis, mais pour l'instant, il nous chante un de ses grands hits, Texas, place au grand Blake Shelton.

Alexandre Junior Meunier qui a chanté comme dans le temps pour Hit Country au travail. Demain, premier jour du mois de juillet, journée officielle du déménagement également aussi. Un horaire grandement chamboulé parce que plusieurs commerces qui seront fermés, d'autres aussi qui seront ouverts à l'horaire habituel normal. Donc voilà, suivez bien sûr les pages Facebook de vos commerces préférés pour savoir s'ils sont ouverts ou non demain pour la fête du Canada. Elle nous chante « Je suis mêlée », voici Sarah Dufour.

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3: À quelques minutes déjà de 11h dans votre mardi, comment ça se passe chez vous? Oui, une autre journée chaude et humide. La piscine sera populaire et pensée également particulière à ceux et celles qui travaillent dans le domaine de la construction, qui sont dehors et qui travaillent fort, fort, fort pour mettre en place des murs, faire des toits, faire de la toiture. C'est pas évident avec une vague de chaleur comme ça au Québec. On vous envoie plein, plein d'air fraîche pour bien sûr continuer à travailler en force pour mettre en place nos belles maisons qu'on apprécie demeurer à l'intérieur. Alors, évidemment, différents modèles maintenant dans le domaine de la maison. C'est assez capoté. On va s'informer puis on commence tout en douceur la prochaine séquence de musique de la 11e heure avec un gars qui nous a proposé en plus, bien vendredi, un tout nouvel album qui jusqu'à maintenant fait sensation près de votre cœur. Il nous chante The Fall. Cody Johnson vous attend au détour.
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4: Ici Michel Scarpino, la fondation chargée de la collecte de fonds destinée à la restauration du 24 Sussex a reçu plus de 100 000 $ de dons au cours des quelques jours qui ont suivi l'annonce par le premier ministre Mark Carney de son projet de rénovation de cette résidence classée au patrimoine. Un jeune cycliste de 11 ans, happé par une automobiliste, a succombé à ses blessures à Québec, dans le secteur de Beauport. La collision s'est produite en après-midi. L'automobiliste, une femme de 76 ans, aurait tenté de quitter les lieux de l'accident. La police de Québec a confirmé son arrestation pour accident et délit de fuite. Et puis, selon un sondage, la fierté des Américains envers leur histoire, leur armée et leur démocratie a considérablement diminué depuis 2017. Ce recul est particulièrement marqué chez les démocrates qui se disent de plus en plus désenchantés depuis la présidence de Donald Trump. C'était vos actualités Arsenal Média.
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Alors, je vous rappelle que ce vendredi, programmation week-end, et si même être dans ta radio était connu, parce que nous, on déplace chez Arsenal Media, justement, le congé de la fête du Canada. Et moi, je serai bien sûr avec vous autres en fin de semaine pour mon dernier week-end avant que je parte en mode vacances, parce que la semaine prochaine, et ça pour les deux prochaines semaines, je serai pas à l'animation du Country Club. Ça va être ma collègue Manon Bisson qui va me remplacer. T'es en plein cœur d'une super séquence. Voici maintenant la porte-parole des produits cosmétiques CoverGirl. Place à Kelsey Bellarini. 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

Alors, toi qui seras en mode congé demain à l'occasion de la fête du Canada, peut-être que c'est ça que tu vas t'ouvrir en arrivant à la maison avec la vague de chaleur que l'on connaît présentement, une petite bière. Oh! Et oui, pourquoi pas, avec interprété par Anthony Godette pour It's Country au travail. On l'adore et on l'adore, le prochain artiste qui va prendre d'assaut les ondes. Il y a vraiment un amour inconditionnel pour vous autres également. Puis vous aussi, vous lui donnez pas mal et pas mal d'amour. Il nous chante sa plus récente, et puisqu'il faut, voici maintenant J.F. Posé.

0: À vous offrir que le meilleur de la musique avec Guillaume Frenette qui a chanté cette belle histoire toujours aussi touchante et ses succès. Alors, main dans la main, au détour des prévisions de la météo, je vous réserve le James Barker Band avec It's Working. En plus, bien, la semaine passée, bien, le James Barker Band nous a offert une toute nouvelle chanson qui est présentement en vente. On commence en force la prochaine séquence avec un artiste qui nous a offert aussi récemment une toute nouvelle chanson qui sonne comme une tonne de briques. Alors, je vous offre la chanson officielle de la FIFA 2026, Lighter, interprétée par qui? Interprété par celui qui est présentement en grande instance de divorce, Jelly Roll.
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0: Météo. Le mercure va grimper jusqu'à 29, humidex 33 à Mégantic avec alternance soleil et nuages. Des averses et risques d'orage pour ce soir et cette nuit avec 19. Demain, une autre journée chaude et humide avec 30, humidex 40 avec alternance soleil et nuages. 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

Eh bien, c'est tout comme moi, tu seras en mode vacances la semaine prochaine. Tu prévois faire un détour peut-être par la Gaspésie. Va être de passage le temps de deux concerts en Gaspésie avec son grand chum Doug Saint-Louis le mardi à Grande-Rivière et le mercredi à Passepébiac. En parlant de Gab Forêt qui vient de chanter, voici Moustache Rodéo.

0: Le projet musical Moustache Rodeo qui nous ont proposé, eux, au tout début du mois de février, leur premier album en carrière. Donc, allez vous procurer sur toutes les bonnes plateformes. Alors, ils ont chanté « J'ai ça dans la peau ». Toi, tu cherches peut-être l'air climatisé avec cette vague de chaleur que l'on connaît présentement au Québec. Mais t'as simplement qu'à regarder la télévision. Pourquoi? Parce qu'à partir d'aujourd'hui, et ça en place jusqu'au 31 juillet prochain, à la chaîne spécialisée Altfiction, on devient, bien sûr, 100% film de Noël. Tu dis, voyons donc. Ben, je te dis, donc, pour te rafraîchir, pas besoin de climatiser, tu ouvres la télé à Elle Fiction.
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0: Tania Martin avec Traverser le temps. Et oui, c'est vrai que le temps passe vraiment très et très, très vite. On s'en va déjà vers la conclusion de votre portion de l'avant-midi pour Hit Country au travail. Puis on s'en va vers l'heure du lunch en plus. On commence à voir le ventre qui gargouille. Tout à fait normal. Voici un bon rythme dansant et chantant qui met en vedette William Cloutier et Zach Chico.
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1: C'est à mon tour d'aller mettre les deux orteils dans la piscine pour me rafraîchir les idées davantage et revenir en pleine forme et de bonne humeur. Donc demain, c'est programmation régulière, même si c'est jour de congé pour la plupart d'entre vous autres, à l'occasion de la fête du Canada. Nous, on vous déplace, je vous rappelle, le congé de la fête du Canada vient ce vendredi, donc demain, édition tout à fait normale du Country Club, également de Hit et Country au travail. Alors, bon mardi, bon heure de lunch, bon déménagement si c'est votre cas. Et bien, nous, on se retrouve demain matin dès 6h pour le meilleur début de journée. Salut!
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7: Bonjour, ici Boris Chassaigne. Le gouvernement fédéral s'engage à égaler les dons du public destinés au Venezuela. Jusqu'au 14 juillet, chaque don versé par les particuliers à la Croix-Rouge canadienne et à la Coalition humanitaire sera doublé par Ottawa jusqu'à concurrence de 4 millions de dollars. Le gouvernement Fréchette a dévoilé ce matin son plan de gestion des ressources énergétiques. Ce plan affirme vouloir favoriser l'efficacité énergétique et soutenir le développement des énergies renouvelables. L'économie canadienne a rebondi en avril et affiché une croissance de 0,5% du produit intérieur brut réel. Selon Statistique Canada, les bons résultats du secteur pétrolier et gazier ont contribué à dynamiser l'économie au début du deuxième trimestre. Les secteurs de la fabrication et de la construction ont aussi contribué à cette bonne performance de l'économie. C'était vos manchettes.
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13: Salut, bon mardi, dernière journée du mois de juin. J'espère que vous êtes en forme, que vous appréciez la météo. Ben oui, parce que le mois de mai, le mois de juin avait été assez ordinaire. Et là, de voir qu'on a du beau soleil avec de la chaleur, enfin, ça sent l'été. Puis qui dit été, ben dit évidemment, bord de piscine, barbecue sur le bord du lac, le camping, mais bref, plein d'activités extérieures et j'espère que vous traînez la radio partout où vous allez. Ben oui, c'est simple, c'est efficace et puis ça va agrémenter vos activités, vos journées. D'ailleurs, j'attire votre attention, vous pourriez aussi nous suivre via le web sur hitcountry.com. Salut, bon mardi, c'est Jeff qui est là pour te présenter le lunch 100% Québec. J'ai mis la table pour nous présenter de bien bonnes chansons et on débute tout ça avec Mylène Vallée. Voici Dans tous les sens sur ta radio Hit Country.

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1: 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Je te trouve écœurante avec Bob Bissonnette, le regretté. Cet artiste-là nous manque assurément par sa fougue, son énergie, mais aussi sa très, très bonne musique. Chance qu'on a quelques extraits à se mettre dans les oreilles. La prochaine, elle est signée Léa Jarry. Voici Foreign pour le lunch 100% Québec sur Hit Country.
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1: Dans le monde du sport, le Canadien de Montréal a confirmé avoir échangé l'attaquant Brendan Gallagher aux Canucks de Vancouver. En retour de considérations futures, le tricolore a tout de même conservé 50% du salaire de l'attaquant qui a grandi dans la région de Vancouver. Donc, c'était un souhait de Gallagher et le directeur général du Canadien, Ken Hughes, l'a exaucé. Il a d'ailleurs aussi, Ken Hughes, acquis le défenseur Maximilian Schubert du Mammouth de l'Utah. En retour, on a envoyé du côté de l'Utah l'attaquant beauceron Joshua Roy. Il y a le Canada qui va participer à son premier match de huitième de finale de son histoire le 4 juillet prochain à Houston contre le Maroc qui lui a battu hier les Pays-Bas par la marque de 3-2, oui, au Mondial de soccer. Il y a du bon baseball aussi, c'est l'été, on en profite, mais on écoute la meilleure musique sur It Country.
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2: D'ici 13h, on aura le top 3 du jour, c'est-à-dire les chansons que vous souhaitez entendre ou en tout cas qui emmagasinent le plus de réactions. Donc, 3 chansons qui se retrouvent parmi les plus populaires de l'heure. Notre prochain invité, on l'a connu entre autres à l'émission La Voix. Voici sa chanson « Dans tes bras » et Christelle Mongeau sur Hit Country.
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1: On vient d'entendre Vieux Boquet avec Vince Lemire. En connaissez-vous un, Vieux Boquet? On peut donner des noms. Ah, on va se garder quand même un peu de gêne. Le top 3 du jour aujourd'hui. Au numéro 3, on va retrouver une chanson qui, à mon humble avis, est très rassembleuse. Celle de Fred Dionne, en compagnie de Zach Chico, Je pense qu'on est dû, qui fait un retour, évidemment, sur les amis, les amitiés et des gens que ça fait un moment qu'on n'a pas vu. Au numéro 2, la reprise de l'album Pigeon d'argile de Kevin Parent, on retrouve Father on the Go avec Francis de Grandpré. Donc, installez-vous, c'est parti pour le top 3 avec Fred Dionne, Je pense qu'on est dû, au numéro 3, et au numéro 2, Francis de Grandpré avec Father on the Go. Pour le lunch 100% Québec sur ta radio Hit Country.
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1: Au numéro 3 aujourd'hui, on retrouvait Fred Dion avec « Je pense qu'on est dû ». Au numéro 2, Francis de Grandpré avec sa reprise de « Father on the go » de Kevin Parent. Au numéro 1, on retrouve un auteur, compositeur, interprète, chanteur, musicien qui est actif depuis quelques années. Un jeune homme natif de la région de Charlevoix, particulièrement de la Malbaie, qui s'est fait une solide réputation. Il avait participé, entre autres, à la voix numéro 8 en 2020. Il a aussi incarné le rôle de Quasimodo dans la comédie musicale Notre-Dame de Paris. Au numéro 1, on retrouve La Sainte Paix. C'est signé Philippe Tremblay. C'est ce qu'on retrouve donc au numéro 1 pour aujourd'hui. Pour le top 3 de ce mardi 30 juin, pour le lunch 100% Québec sur Hit Country.
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1: Je vous souhaite un bon et chaud mardi. Nous, on va se retrouver demain à compter de midi pour justement déguster cette musique à saveur québécoise, francophone, avec le lunch 100% Québec. Je vous laisse avec la formation musicale Les 100 façons. Voici tout l'été sur Hit Country. Salut, à demain!

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4: Bonjour, ici Boris Chassaigne. Le gouvernement fédéral s'engage à égaler les dons du public destinés au Venezuela. Jusqu'au 14 juillet, chaque don versé par les particuliers à la Croix-Rouge canadienne et à la Coalition humanitaire sera doublé par Ottawa jusqu'à concurrence de 4 millions de dollars. Le gouvernement Fréchette a dévoilé ce matin son plan de gestion des ressources énergétiques. Ce plan affirme vouloir favoriser l'efficacité énergétique et soutenir le développement des énergies renouvelables. L'économie canadienne a rebondi en avril et affiché une croissance de 0,5% du produit intérieur brut réel. Selon Statistique Canada, les bons résultats du secteur pétrolier et gazier ont contribué à dynamiser l'économie au début du deuxième trimestre. Les secteurs de la fabrication et de la construction ont aussi contribué à cette bonne performance de l'économie. C'était vos manchettes.
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3: Bonjour, ici Boris Chassaigne. Le gouvernement fédéral s'engage à égaler les dons du public destinés au Venezuela. Jusqu'au 14 juillet, chaque don versé par les particuliers à la Croix-Rouge canadienne et à la Coalition humanitaire sera doublé par Ottawa jusqu'à concurrence de 4 millions de dollars. Le gouvernement Fréchette a dévoilé ce matin son plan de gestion des ressources énergétiques. Ce plan affirme vouloir favoriser l'efficacité énergétique et soutenir le développement des énergies renouvelables. L'économie canadienne a rebondi en avril et affiché une croissance de 0,5% du produit intérieur brut réel. Selon Statistique Canada, les bons résultats du secteur pétrolier et gazier ont contribué à dynamiser l'économie au début du deuxième trimestre. Les secteurs de la fabrication et de la construction ont aussi contribué à cette bonne performance de l'économie. C'était vos manchettes.
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10: C'est parti pour la dernière du mois de juin. Déjà, ça n'a pas de bon sens comment que ça passe vite. À Lac-Mégantic, Sylvain Caron vous retrouve sur Head Country, le 106.7, avec de belles choses à venir. D'ailleurs, il y a des samedis animés qui sont proposés dans la région. On pourra revenir avec plus de détails un peu plus tard tantôt. Évidemment que demain, synonyme de la fête du Canada, primo, mais aussi de déménagement. Il en sera question un peu plus tard au cours de cet après-midi. Et la chaleur qui bat son plein, je comprends donc, avec l'humidex à 33 pour aujourd'hui. Et ça va laisser place à du temps peut-être un peu plus orageux, voire même pluvieux pour ce soir. Demain également, il y a des risques à ce niveau-là. Donc, on va valider le tout au cours des prochains instants. Cinéma en profil. Et aussi, il fait chaud, faut s'hydrater de façon idéale, on va en reparler. Mais là, on laisse place à Cody Johnson en musique sur votre radio à Lac-Mégantic.

Coley Johnson, tout en douceur avec The Fall sur les ondes de Hit Country en ce mardi après-midi, dernière journée du mois de juin, avec les rumeurs qui semblent persistantes concernant Taylor Swift. On va en reparler au cours des prochains instants avec tout juste avant Marie-Pierre Leduc en réserve musicale. Et allons-y du côté anglophone avec Gillon James sur la source du country. Bon mardi.

Ça s'amplifie pour les rumeurs concernant Taylor Swift et son hypothèse de mariage de la méga vedette américaine avec le beau Travis Kelce au Madison Square Garden. Ben, ça prend de l'ampleur selon plusieurs médias américains. On mentionne qu'entouré d'un plus grand secret, le secret ou la rumeur d'une union entre la chanteuse et son fiancé dans l'une des plus célèbres salles du monde de cours depuis quelques semaines et n'a jamais été officialisée donc pour ce qui est du couple. Mais le New York Times s'est montré toutefois très affirmatif en assurant que l'artiste a réservé l'enceinte sportive pour un rassemblement intime d'une centaine de personnes le 2 juillet et pour une autre plus importante le lendemain avec un millier d'invités. Est-ce que ce serait le mariage de Taylor Swift confirmé au Madison Square Garden? On va l'entendre en musique, Taylor Swift. 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

Zach Top pour la portion musicale. Demain, période de déménagement et on peut se poser des questions concernant les assurances. Si jamais vous avez un accident, si jamais quelqu'un se blesse lors de votre déménagement, ben, le Journal de Québec a une partie des réponses pour vous. On pourra vous les dévoiler avec Bud Acton. Au revoir, ma belle! Non, restez là, vous autres, parce qu'on est sur Rip Country jusqu'à 17h.

0: qui surviennent, que ce soit pour vos proches, peut-être que, bon, on a une assurance invalidité individuelle ou collective. Si jamais la personne en question vous poursuit, ben, fort heureusement, c'est couvert par votre assurance habitation ou locataire. Ça, c'est bien important de savoir. Et si jamais c'est un déménageur qui se blesse, ben, ces derniers sont couverts par leur propre assurance. D'ailleurs, pour s'assurer qu'il est bel et bien assuré, si au loin un camion déménagement, le locataire vous propose systématiquement une couverture d'assurance. Vous pouvez la refuser, mais par contre, c'est peut-être bon de l'accepter de ce côté-là. Si vous avez un accident avec les camions de votre employeur, que vous avez emprunté votre déménagement, vous n'êtes pas responsable. C'est la police d'assurance auto-personnelle, donc de la compagnie ou du patron qui entre en jeu. Hein? Faut quand même se protéger pendant ces déménagements-là.
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0: Météo. Alors, on a pour les prévisions d'Environnement Canada au cours des prochaines heures du temps instable. Ce soir, des averses risquent d'un orage, minimum à 19 degrés. Alors que demain, il y a quand même un peu de soleil, 40 % de risque d'averse, risque d'un orage, ça c'est en après-midi pour un maximum à 30.

Certainement que vous l'avez remarqué au cinéma, ben, il y a plusieurs films familiaux qui s'ajoutent avec la période estivale. Bien sûr, ça se prête très bien. Il y en a un autre qui va s'ajouter à travers tout ça au cours des prochaines semaines. La bande-annonce qui est actuellement disponible. On vous en reparle après la musique de Doug St. Louis.

ben, les familles seront contentes d'apprendre, et peut-être même ceux et celles qui ont déjà joué à Angry Birds sur les différentes plateformes. Ben, dites-vous que le film, la troisième partie des Angry Birds Movie 3, la bande annonce qui est actuellement disponible sur les différentes plateformes. Donc, cette fois-ci, ben, Red, l'oiseau rouge au tempérament explosif, va pouvoir vivre une autre étape de sa vie, la parentalité. Donc, le film qui est réalisé par Turop Van Orman, d'après le scénario de Turop Van Orman, doit arriver en salle le 23 décembre 2026. 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

Avec David Pinault, ça se poursuit, ces spectacles un peu partout à travers la province, celle qui connaît du succès. Autre frontière avec une belle performance de sa plus récente chanson, si tu veux vraiment, pour Gabriel Goulet. Ça va très, très bien pour son classement hors Québec dans le top 20 Media Base. Cette fois-ci, on va vous faire entendre sa chanson « Danse avec moi ». La voici sur Red Country, Gabriel Goulet.

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1: Ici, c'est bien installé, c'est chaud, humide, on n'a pas à se plaindre de ce côté-là. Et pour la canicule, il y a des boissons qui sont parfaites pour bien s'hydrater. Il y en a d'autres qui sont un petit peu moins efficaces. On va y revenir au cours de la prochaine heure avec également la présentation du box-office québécois. Les chiffres obtenus au cours du dernier week-end. Et peut-être vous mentionner que dans le domaine sportif, on connaît maintenant l'équipe qui va affronter le Canada en huitième de finale. Pour la journée de samedi, c'est la formation du Maroc qui a battu les Pays-Bas hier à la Coupe du monde de soccer. On pourra revenir plus tard d'ailleurs avec l'horaire du jour pour ce qui est de cette méga compétition sportive. Alors qu'on va poursuivre en musique au cours des prochains instants et aussi vous faire entendre un peu plus tard notre top 3 anglophone, coup sur coup, trois gros hits. Juste pour vous autres sur Hit Country, à tantôt.
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3: Bonjour, ici Boris Chassaigne. Le gouvernement fédéral s'engage à égaler les dons du public destinés au Venezuela. Jusqu'au 14 juillet, chaque don versé par les particuliers à la Croix-Rouge canadienne et à la Coalition humanitaire sera doublé par Ottawa jusqu'à concurrence de 4 millions de dollars. Le gouvernement Fréchette a dévoilé ce matin son plan de gestion des ressources énergétiques. Ce plan affirme vouloir favoriser l'efficacité énergétique et soutenir le développement des énergies renouvelables. L'économie canadienne a rebondi en avril et affiché une croissance de 0,5% du produit intérieur brut réel. Selon Statistique Canada, les bons résultats du secteur pétrolier et gazier ont contribué à dynamiser l'économie au début du deuxième trimestre. Les secteurs de la fabrication et de la construction ont aussi contribué à cette bonne performance de l'économie. C'était vos manchettes.
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1: Et j'ai fait une sélection pas piquée des verres pour le top 3 anglophone encore une fois cet après-midi parce que on a les gros noms, vraiment là. Dans le monde de la musique country, peut-être les plus influents au moment où on se parle. Avec Chabosé qui est en réserve musicale tantôt, on a Jelly Roll qui offre sa collaboration à Alex Warren. Et tout d'abord, pour débuter notre top 3 du mardi, dernière journée du mois de juin, Luke Combs.
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1: Complété par Chabosé pour notre après-midi. Ça va se poursuivre de belle façon. On va jeter un coup d'œil, tiens, si vous avez fait un petit tour au cinéma au cours de la dernière fin de semaine. Peut-être que le choix de votre film se retrouve dans le top 3, voire même le top 5. Ce sera à surveiller tantôt. On va vous dévoiler justement ce fameux classement au Québec. Est-ce que ça ressemble à celui du box-office nord-américain? On va valider tout ça avec classe moyenne qui est en réserve musicale. Et allons-y dès maintenant avec David Tremblay. Ne plus tenir debout.

box-office québécois qui ressemble un peu à ce qu'on a au box-office nord-américain, pas avec les mêmes chiffres, il va s'en dire, avec Jackass, le meilleur pour la fin. C'est en nouveauté, ça fait une entrée quand même en cinquième place pour ce qui est du box-office avec sa première semaine de sortie en salle au cours du week-end dernier. Obsession qui diminue un peu au niveau du classement, quatrième place au cours de la dernière fin de semaine, mais quand même a récolté 141 000 $. La révélation, le film de Steven Spielberg qui est en descente aussi en troisième place avec 164 000 $ amassés. Point de départ espéré ni au box-office nord-américain ni au Québec pour Supergirl malgré sa deuxième position avec 315 000 $ et sans surprise, toujours au numéro 1 histoire de jouets avec 830 000 $. 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

0: sur la sauce du country avec des nouvelles, bien sûr. Alors, on est dans le domaine de l'actualité de la musique country. Premier sur la rondelle, pour utiliser l'expression sportive, et on va vous parler de nouvelles chansons pour Trace Atkins dans quelques instants. Justin Roy s'amène.
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0: Chris Atkins nous propose une nouvelle chanson qui est déjà disponible sur les différentes plateformes depuis vendredi. American Made. Et donc, c'est bien sûr un hommage aux Américains qui ont aidé à construire le pays. D'ailleurs, ça va faire partie de l'émission spéciale qui sera télévisée le 3 juillet prochain sur différentes plateformes, également la télévision américaine, avec donc cette nouvelle chanson qui se veut un peu patriotique, avec détail de la météo. Ça s'en vient dans quelques instants.
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0: Météo. On a des averses, risque d'un orage ce soir, cette nuit, minimum à 19 degrés. Alors que pour la journée de mercredi, alternance soleil-nuage, 40% de risque d'averse, risque d'un orage en après-midi, 30 comme maximum. 60% de risque d'averse est en vue pour jeudi.
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1: Et les gens qui sont en vacances, profitez-en sur les ondes de country. Pour les autres, ben, demain, pas mal synonyme de journée de congé, à moins que ce soit un férié reporté dans votre cas. Mais, Fête du Canada demain, avec plusieurs activités, bien sûr, dans la région. Parlant d'activités, il en sera question avec actualité aussi au cours des prochaines minutes après Cindy Bédard.

0: On aura des jeux gonflables à la plage samedi prochain de 13h à 16h pour cette belle invitation du côté de notre installation des sables, bien sûr, avec le cadre des samedis animés. Les familles ont la chance de profiter, en plus de la musique et de la présence de l'équipe d'animation, jeux gonflables sur le site de la plage Baie des Sables. On vous attend en grand nombre pour cette journée qui promet énormément. On souhaite la collaboration d'Ame Nature, bien sûr. Megan Maroney, ça s'en vient dans quelques instants. Reste là sur le 106.7. On est là jusqu'à 17h avec Sylvain. 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
1: Alors, bien sûr, l'humidité, ben, c'est bon de s'hydrater, c'est même très important de le faire. Et à ma grande surprise, le Journal de Québec qui mentionne que la meilleure façon de s'hydrater, c'est avec du lait. Bon, on n'amène pas du lait là, comme ça en faisant de la course, ainsi de suite, mais n'empêche que, selon plusieurs spécialistes, selon une étude de l'Université St. Andrews en Écosse, ce n'est pas l'eau, mais plutôt le lait qui serait la boisson la plus hydratante, avec les boissons légèrement sucrées ou protéinées qui seraient la meilleure option pour rester hydraté plus longtemps, ce que fait le lait. Donc, en numéro 1, en numéro 2, ben l'eau, c'est un incontournable, évidemment qu'on se trompe pas de ce côté-là. Les boissons pour sportifs, avec modération, foncez le travail si jamais vous perdez donc de l'eau avec la sudation. Des boissons à éviter, tout ce qui est boissons sucrées, l'alcool. On a tendance à penser que ça étanche la soif. C'est pas nécessairement si bon que ça. Donc, à faire attention.
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3: Ici Michel Scarpino, voici le bilan de l'actualité. La mauvaise qualité de l'air sur la Côte-Nord inquiète la santé publique. Les citoyens de la ville minière de Fermont se retrouvent isolés avec la fermeture de la route 389 en raison d'une visibilité nulle causée par la fumée des feux de forêt. Santé Québec Côte-Nord a confirmé que des démarches visant à planifier d'éventuelles évacuations d'usagers vulnérables de Fermont sont en cours dans le cas où la situation se dégraderait. On recense une centaine d'incendies en forêt sur la Côte-Nord et au Labrador. La situation pourrait perdurer durant les prochaines heures et les prochains jours. À l'approche de l'échéance de l'accord Canada-États-Unis-Mexique, l'administration Trump continue de faire pression sur ses voisins pour obtenir des concessions. Les États-Unis devraient informer officiellement le Canada et le Mexique demain de leurs intentions concernant l'accord commercial continental et tout porte à croire qu'ils laisseront passer la date du 1er juillet sans accepter de renouveler le pacte. Le premier ministre Mark Carney en est bien conscient. Il a affirmé aujourd'hui qu'il s'attend à une telle décision depuis longtemps. La CIUM restera en vigueur malgré tout, quelle que soit la décision de l'administration Trump. Et puis des groupes de défense de locataires vont souligner le 1er juillet en manifestant demain à Québec et Montréal contre le logement cher. La coalition contre le logement cher, connue sous l'acronyme COLOC, est soutenue par deux groupes reconnus de la défense des locataires, soit le Front d'action populaire en réaménagement urbain et le regroupement des comités logement et associations de locataires. La coalition invite les locataires et ceux qui appuient la cause du droit au logement à venir manifester en portant une clé épinglée à leur chandail, à leur casquette ou à leur sac. C'était vos actualités Arsenal Média. On vous souhaite une bonne fin de journée à notre antenne.
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Comment fêtes-tu à Canada? Vous dire qu'on a une programmation spéciale en mode férié ce vendredi sur It Country, alors que j'aurai le bonheur d'être avec vous dès 7h, ouais, même pour la journée de vendredi matin. Oh oui, on aime ça sur le bateau également, donner un petit congé aussi à Danny Côté, avec ce qui est ouvert ou fermé demain, on en rejoint.

0: Ouvert ou fermé demain en cette journée fériée pour plusieurs. La plupart des commerces de détail, évidemment boutiques, magasins, marchés, avec quelques exceptions près. Les banques et les caisses vont suspendre leurs activités pour la journée. Certaines succursales, la Société des alcools du Québec, resteront ouvertes. Vérifiez avec votre succursale locale. Pour les épiceries, grandes surfaces alimentaires, petites épiceries, dépanneurs, ça demeure ouvert. Les pharmacies vont maintenir leurs horaires habituels. La plupart des restaurants vont accueillir la clientèle normalement. Peut-être à vérifier aussi pour les heures de ce côté-là, bien important. 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

avec Emmanuel Boucher. Et puis, on va profiter de l'occasion tout de suite après pour vous dévoiler les éphémérides country de cette dernière du mois de juin sur la source du country.

0: c'est l'anniversaire de Cole Swindell, auteur, compositeur américain de musique country. Il a été connu pour plusieurs de ses succès personnels, mais aussi This Is How We Roll pour Florida Georgia Line. Donc, c'est son anniversaire aujourd'hui. On lui en souhaite une très bonne. Malheureusement, en 2001, Chet Atkins, qui est décédé des suites d'un long combat contre le cancer, lui qui a connu une immense carrière. On a le 7e album studio de Brad Binsley avec American Saturday Night qui est lancé en cette journée de 2009. Première place du classement country avec Hero Album qui a fait les débuts à la 5e place du classement Billboard pour Myron Morris. Ça, c'était en 2016. Morgan Wallen dominait le classement country avec Dangerous en 2022.
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0: Météo. Temps instable, donc faut s'y attendre avec des averses ce soir, risque d'un orage minimum à 19 degrés demain. Ça s'améliore, on a une partie de soleil, 40% de risque d'averse. Risque d'un orage en après-midi, 30 comme maximum. Et 60% de risque d'averse jusqu'à maintenant, jeudi.

Des nouvelles chansons qui sont à surveiller. Il y a beaucoup de sorties par les temps qui courent. Même des annonces d'albums surprises. Et il y a une chanson d'un artiste bien apprécié qui sera à surveiller sous peu. Ben lui, on l'aime en masse. Demande spéciale via Pierre-Luc Simard, secteur de Drummondville, qui voulait entendre du Kate Urban. Mon cher, ça va tourner pour toi dans quelques instants. Et je vous rappelle le numéro texto sans frais à composer. 873-300-9570.

Greg Morgan, qui, à son tour, va lancer une nouvelle chanson vendredi prochain, Blanket of Stars, à qui elle va faire son apparition. Donc, c'est en marge du 250e anniversaire des États-Unis. D'ailleurs, il y a plusieurs artistes, on en parlait tantôt, qui ont du matériel en lien avec cet anniversaire historique. Donc, à suivre de ce côté-là, ce sera disponible vendredi sur les différentes plateformes. Et dès maintenant, dans vos oreilles, disponible la chanson de Chabosie avec Born to Die dans quelques instants. 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

0: Dans quelques minutes, on a la France qui affronte la Suède au soccer pour la poursuite de la Coupe du monde au soccer. Ben, là, vous dire qu'on est dans la portion sérieuse, parce que l'équipe qui subit la défaite, c'est terminé. Donc, évidemment, nos cousins français qui, espérons pour eux, seront en liesse un peu plus tard ce soir, avec ce match qui est en cours dans quelques instants. Plus tard ce soir, justement, on a le Mexique qui affronte l'Équateur, donc parmi les matchs qui sont à surveiller pour la Coupe du monde du soccer. Je vous rappelle que samedi prochain, c'est l'affrontement du Canada qui connaît maintenant l'équipe qui va l'affronter avec la victoire hier du Maroc face aux Pays-Bas. Donc, sur ces notes de soccer, je vous souhaite un bon retour à la maison parce que, oui, on y arrive avec Manon Bisson, secteur Lac-Mégantic, Paul Chapman pour la balance du réseau et Sylvain Caron qui vous souhaite de passer de bons moments demain, 14h, pour la fête du Canada. On sera ensemble et la chance de changer plein de choses. Bye-bye tout le monde, bon retour.
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8: Ici Michel Scarpino, voici le bilan de l'actualité. La mauvaise qualité de l'air sur la Côte-Nord inquiète la santé publique. Les citoyens de la ville minière de Fermont se retrouvent isolés avec la fermeture de la route 389 en raison d'une visibilité nulle causée par la fumée des feux de forêt. Santé Québec Côte-Nord a confirmé que des démarches visant à planifier d'éventuelles évacuations d'usagers vulnérables de Fermont sont en cours dans le cas où la situation se dégraderait. On recense une centaine d'incendies en forêt sur la Côte-Nord et au Labrador. La situation pourrait perdurer durant les prochaines heures et les prochains jours. À l'approche de l'échéance de l'accord Canada-États-Unis-Mexique, l'administration Trump continue de faire pression sur ses voisins pour obtenir des concessions. Les États-Unis devraient informer officiellement le Canada et le Mexique demain de leurs intentions concernant l'accord commercial continental et tout porte à croire qu'ils laisseront passer la date du 1er juillet sans accepter de renouveler le pacte. Le premier ministre Mark Carney en est bien conscient. Il a affirmé aujourd'hui qu'il s'attend à une telle décision depuis longtemps. La CIUM restera en vigueur malgré tout, quelle que soit la décision de l'administration Trump. Et puis des groupes de défense de locataires vont souligner le 1er juillet en manifestant demain à Québec et Montréal contre le logement cher. La coalition contre le logement cher, connue sous l'acronyme COLOC, est soutenue par deux groupes reconnus de la défense des locataires, soit le Front d'action populaire en réaménagement urbain et le regroupement des comités logement et associations de locataires. La coalition invite les locataires et ceux qui appuient la cause du droit au logement à venir manifester en portant une clé épinglée à leur chandail, à leur casquette ou à leur sac. C'était vos actualités Arsenal Média. On vous souhaite une bonne fin de journée à notre antenne.
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9: On tourne tranquillement la page sur le mois de juin et demain, on va accueillir officiellement le mois de juin avec le congé de la fête du Canada. Je sais, c'est pas le cas pour tout le monde, à part ce qui est plutôt institutions gouvernementales, etc. Beaucoup vont déplacer ce 1er juillet puisque c'est possible de le faire. Alors que tu sois déjà en vacances ou en route vers le chalet, de retour au travail ou simplement en train de profiter d'une belle fin de journée, merci de nous faire une place dans votre trajet. Au cours des deux prochaines heures, on vous accompagne avec les plus récentes nouvelles, le sport, le showbiz, la météo, bien sûr, et toute votre musique country. Installez-vous donc confortablement. Le retour à la maison commence maintenant sur Hit Country, Mégantic.
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là là là là. Il y a deux automobilistes de la région qui ont payé cher leur excès de vitesse vendredi dernier sur la route 108 à Lambton et à Stornoway. Les policiers de la Sûreté du Québec ont d'abord intercepté un conducteur qui roulait à 150 km/h dans une zone de 90. Quelques heures plus tard, un deuxième a été capté à 164 km/h, toujours dans une zone limitée à 90. Résultat, eh bien, des amendes de 1168 $ pour un et de 1468 $ pour l'autre, et jusqu'à 14 points d'inaptitude en plus d'une suspension immédiate de leur permis de conduire pour 7 jours. La Sûreté du Québec rappelle que la vitesse demeure l'une des principales causes des collisions mortelles sur les routes de la province et qu'elle poursuivra ses opérations afin de rendre le réseau routier définitivement plus sécuritaire. Voilà! 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

0: Caro avec on nous où nous mènera le vent. Juste avant, c'était Dean Brody et The Reckless avec Can't Help Myself. Alors évidemment, on a toujours de l'excellente musique country, mais ce qu'on a également à venir, je te le cacherai pas, ça va te fort intéresser. Je te parle de météo, ben oui. Et du côté musical, ce sera fort également. L'excellente Ella Langley et Morgan Wallen seront là, ainsi que Lou Combs et Andy Theriault. Ceci étant dit, Mégantic, je te remercie une fois de plus d'avoir choisi Hit Country. Je te rappelle que c'est Manon qui a le plaisir d'être avec toi jusqu'à 19h.
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0: Eh bien, on prévoit des averses et des orages pour ce soir et cette nuit avec un minimum de 19. Pour demain, mercredi, déjà 1er juillet, on aura des alternances de soleil et de nuages avec 40% de risque d'averses.
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0: Également, un risque d'orage en après-midi, maximum attendu 30, avec un humidex à 40. Jeudi, on prévoit des nuages, des averses avec un maximum de 30 degrés. On enchaîne maintenant du côté musical avec Ella Langley et Morgan Wallen et I Can't Love You Anymore. Évidemment, merci, Mégantic, d'avoir choisi.

On risque d'en entendre parler beaucoup aujourd'hui et demain, la chaleur qui s'installe dans plusieurs régions du Québec, même si la MRC du Granit sera un peu moins touchée que les grands centres. Le mercure va grimper tout de même suffisamment pour qu'on rappelle quelques petites consignes de base. On pense plutôt notamment à bien s'hydrater, à limiter les efforts physiques durant les heures les plus chaudes et à prendre des nouvelles des personnes plus vulnérables comme les aînés ou les gens qui vivent seuls. Avec le début des vacances pour plusieurs, c'est aussi un bon moment pour profiter du beau temps, mais évidemment en restant prudent. Donc, on n'oublie pas de s'hydrater, c'est très important. Très, très, très important. 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

L'excellente musique d'Anthony Godet avec le bon vivant. Évidemment, on termine à peine cette première heure, voilà. À venir, un bulletin d'information. Toujours important de se garder informé. Je te parle météo également, comme je viens de t'en parler, là, des chaleurs humides. Des grosses chaleurs, en fait, qui s'en viennent, je t'en reparle. Du côté musical, je vois entre autres Max McNown, je vois également Jason Aldean, mais pour l'instant, je t'offre Laurence Saint-Martin avec Ciao, bye!

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9: Ici Michel Scarpino. La mauvaise qualité de l'air sur la Côte-Nord inquiète la santé publique. Les citoyens de la ville minière de Fermont se retrouvent isolés avec la fermeture de la route 389 en raison d'une visibilité nulle causée par la fumée des feux de forêt. Santé Québec Côte-Nord a confirmé que des démarches visant à planifier d'éventuelles évacuations d'usagers vulnérables de Fermont sont en cours dans le cas où la situation se dégraderait. On recense une centaine d'incendies forestiers sur la Côte-Nord et au Labrador. Les camions de déménagement envahiront les routes dès demain, alors que le 1er juillet marque la traditionnelle journée des déménagements au Québec. Cette journée, la fête du Canada, signifie que plusieurs endroits seront fermés pour la journée. Si les stations-service, les épiceries et les restaurants seront ouverts, ce ne sera pas le cas des banques et des commerces de détail. Et puis le CRTC lance une enquête pour déterminer si Bell, TELUS et Rogers ont enfreint les nouvelles règles interdisant les frais abusifs. Ces entreprises devront démontrer que leurs frais ne contreviennent pas à la nouvelle politique du CRTC, entrée en vigueur le 12 juin, qui interdit les frais d'activation, de modification et de résiliation. Si le CRTC constate que Bell, TELUS et Rogers ont enfreint les règles, ces entreprises pourraient se voir infliger des amendes pouvant aller jusqu'à 10 millions de dollars. C'était vos actualités Arsenal Media. On vous souhaite une bonne soirée à notre antenne.
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15: Donc, tel que promis, on parle météo. Donc, des averses et des risques d'orage pour ce soir, cette nuit, avec un minimum attendu à 19 degrés. Demain, mercredi 1er juillet, journée de déménagement officiel, on parle d'alternance de soleil et de nuages, avec des risques d'orage en après-midi, maximum 30, humidex à 40, des nuages dans la nuit de mercredi à jeudi avec des averses et un minimum de 22, jeudi plutôt nuageux avec un maximum à 30, et vendredi, on prévoit une journée sous le soleil avec un maximum de 31 degrés. Ceci étant dit, Mégantic, merci de nous avoir choisis et à l'instant, on enchaîne avec la musique de Jason Aldean et Don't Tell Me.
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On va parler sport. Le Canada connaît maintenant son adversaire en huitième de finale de la Coupe du Monde. Ce sera le Maroc qui a éliminé les Pays-Bas au tir de barrage après un match nul de 1-1. Les Marocains ont démontré beaucoup de caractère en revenant de l'arrière avant de s'imposer lors de la séance de penalties en tout cas. Tu me comprends, Yantic? Pour le Canada, ce sera sans doute le plus gros test du tournoi jusqu'à présent. Le Maroc, c'est une équipe qui est disciplinée défensivement. Elle accorde très peu d'espace, est difficile à désorganiser et excelle dans les transitions rapides dès la récupération du ballon. Son gardien, Yacine Bounou, est également reconnu comme l'un des meilleurs spécialistes des tirs de barrage au monde, ce qui ajoute un élément important si le match devait se prolonger. Du côté canadien, la clé sera de maintenir l'intensité qui a permis d'éliminer l'Afrique du Sud. L'équipe de Jesse Marsh devra imposer un rythme élevé, récupérer rapidement le ballon et éviter de laisser le Maroc installer son jeu en contre-attaque. La patience sera également essentielle puisque les occasions pourraient être rares face à une défense aussi bien organisée. Une chose est certaine, contrairement au duel contre l'Afrique du Sud, le Canada fera face à une nation qui possède déjà une solide expérience des grands rendez-vous internationaux. Les deux équipes arrivent toutefois en confiance après avoir éliminé des adversaires de qualité, ce qui promet un affrontement extrêmement serré pour une place en quart de finale. Si tu veux en savoir davantage, évidemment, tu peux te renseigner un peu partout parce que moi, je ne suis qu'une courroie de transmission. Mon retour à la maison est garanti. 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

0: quelques heures du 1er juillet, plusieurs Québécois s'apprêtent à changer d'adresse. Camions de location, boîtes qui s'empilent et entraide entre amis qui feront partie du paysage un peu partout dans la province. Voilà. Chez nous, dans le granit, la période est généralement plus calme que dans les grands centres, mais c'est quand même un bon moment pour rappeler quelques réflexes. Si vous déménagez, pensez à mettre à jour votre adresse auprès des différents organismes et à disposer de vos meubles ou appareils de façon responsable. Et si vous voyez des déménageurs à l'œuvre demain, un peu de patience sur la route. C'est toujours bien apprécié. Voilà!
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Si je vous dis Musique Plus, il y a de bonnes chances que vous pensiez au VJ, au Palmarès ou encore au fameux studio de la rue Sainte-Catherine. Eh bien, la marque continue officiellement son retour après avoir fait renaître son nom sur TikTok plus tôt ce mois-ci. Musique Plus mise maintenant sur du contenu original consacré à la musique, aux artistes émergents et à la culture pop. Le pari est audacieux, séduire la génération des réseaux sociaux tout en réveillant la nostalgie de ceux qui ont grandi devant la chaîne musicale québécoise. Et puisqu'on parle de nostalgie, elle est aussi très rentable au cinéma. Toy Story 5 continue de dominer le box-office nord-américain près de 2 semaines après sa sortie. Le film est devenu le plus gros lancement de toute l'histoire de la franchise et demeure le film le plus populaire en salle. Cette fois, Woody, Buzz et leurs amis affrontent un adversaire bien différent, les écrans. Alors que les enfants délaissent de plus en plus leurs jouets traditionnels au profit des tablettes et de la technologie. Un trame qui est très actuel et qui semble trouver écho auprès des parents. Comme des enfants, j'ai même vu certaines vidéos virales, enfin, tenter de le devenir, où les parents, après avoir été voir le film, ont pris les tablettes et ce genre de d'appareils du technologique d'aujourd'hui et les ont serrés pour quelque temps. Alors, si t'as pas encore vu le film, il est toujours à l'affiche. 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

Eh bien voilà, c'est la fin de notre retour à la maison Mégantic en ce 30 juin. Ben oui, dernier jour de juin. Je t'invite à rester à l'écoute. On a encore plein de bonnes musiques country à t'offrir d'ici. Est-ce que tu as le faire dodo? Pourquoi pas? Évidemment, je te donne rendez-vous demain 17h parce qu'on sera ensemble. Et oui, ce n'est pas congé pour nous. Le congé de ce 1er juillet est plus reporté à ce vendredi. Donc demain, je serai avec toi dès 17h. Ceci étant dit, merci Mégantic de nous avoir choisis et sois avec l'excellent Danny Côté dès 6h demain matin pour ton Country Club. Bye! 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
1: Ici Michel Scarpino. La mauvaise qualité de l'air sur la côte nord inquiète la santé publique. Les citoyens de la ville minière de Fermont se retrouvent isolés avec la fermeture de la route 389 en raison d'une visibilité nulle causée par la fumée des feux de forêt. Santé Québec côte nord a confirmé que des démarches visant à planifier d'éventuelles évacuations d'usagers vulnérables de Fermont sont en cours dans le cas où la situation se dégraderait. On recense une centaine d'incendies forestiers sur la côte nord et au Labrador. Les camions de déménagement envahiront les routes dès demain, alors que le 1er juillet marque la traditionnelle journée des déménagements au Québec. Cette journée, la fête du Canada, signifie que plusieurs endroits seront fermés pour la journée. Si les stations-service, les épiceries et les restaurants seront ouverts, ce ne sera pas le cas des banques et des commerces de détail. Et puis le CRTC lance une enquête pour déterminer si Bell, TELUS et Rogers ont enfreint les nouvelles règles interdisant les frais abusifs. Ces entreprises devront démontrer que leurs frais ne contreviennent pas à la nouvelle politique du CRTC, entrée en vigueur le 12 juin, qui interdit les frais d'activation, de modification et de résiliation. Si le CRTC constate que Bell, TELUS et Rogers ont enfreint les règles, ces entreprises pourraient se voir infliger des amendes pouvant aller jusqu'à 10 millions de dollars. C'était vos actualités Arsenal Média. On vous souhaite une bonne soirée à notre antenne.
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Bon mardi soir tout le monde, Ellie Bombardier qui vous accompagne jusqu'à minuit dans vos hits country. 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